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0: 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Il est 4h.
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1: Bonjour à tous, à la une de l'actualité, les incendies redoublent d'intensité dans le sud de la France. Plus de 10 000 personnes ont été évacuées dans les Pyrénées-Orientales. Un feu qui a démarré hier et qui a parcouru plus de 4 500 hectares. Deux personnes, un habitant et un pompier sont gravement blessés. D'autres incendies sont en cours dans le Gard, l'Hérault et la Drôme. Nouvel épisode de chaleur aujourd'hui. 16 départements sont placés en vigilance orange canicule entre la côte atlantique, la vallée du Rhône et l'arc méditerranéen. Les températures vont frôler les 40 degrés. Dans l'actualité aussi, un policier a ouvert le feu hier à Clermont-Ferrand. Il a tiré sur un homme qui venait d'agresser plusieurs passants au couteau et qui se dirigeait vers les forces de l'ordre. Le suspect, âgé de 34 ans, a été blessé. Son pronostic vital n'est pas engagé. À ce stade, la piste terroriste est écartée. Le Premier ministre, Sébastien Lecornu, promet d'inscrire au Sénat une proposition de loi socialiste sur l'adaptation au changement climatique. Un geste adressé au Parti socialiste avant la motion de censure des écologistes cet après-midi. En revanche, il refuse d'augmenter les crédits du fonds vert. Et du football, ça passe pour l'Angleterre, qualifiée pour les quarts de finale de la Coupe du Monde après avoir éliminé cette nuit le Mexique, l'un des pays organisateurs, 3-2.
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3: Du soleil dans tout le pays toute la journée, il y aura tout de même du vent à 45 km/h et quelques passages nuageux entre les Hauts-de-France, le Grand Est et la Bourgogne-Franche-Comté. Cet après-midi, le voile nuageux va se propager vers la Normandie et du côté de l'Île-de-France. Pour les températures ce matin, on a entre 23 et 34 degrés. Cet après-midi, il fera 29 degrés à Lille, 30 à Annemasse, 31 à Strasbourg, 34 degrés à Paris, 35 à Nantes, 37 à Toulouse et 38 degrés à Bordeaux.
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1: Bonjour à tous, à la une de l'actualité, les incendies redoublent d'intensité dans le sud de la France. Plus de 10 000 personnes ont été évacuées dans les Pyrénées-Orientales. Un feu qui a démarré hier et qui a parcouru plus de 4 500 hectares. Deux personnes, un habitant et un pompier sont gravement blessés. D'autres incendies sont en cours dans le Gard, l'Hérault et la Drôme. Nouvel épisode de chaleur aujourd'hui. 16 départements sont placés en vigilance orange canicule entre la côte atlantique, la vallée du Rhône et l'arc méditerranéen. Les températures vont frôler les 40 degrés. Dans l'actualité aussi, un policier a ouvert le feu hier à Clermont-Ferrand. Il a tiré sur un homme qui venait d'agresser plusieurs passants au couteau et qui se dirigeait vers les forces de l'ordre. Le suspect, âgé de 34 ans, a été blessé. Son pronostic vital n'est pas engagé. À ce stade, la piste terroriste est écartée. Le Premier ministre, Sébastien Lecornu, promet d'inscrire au Sénat une proposition de loi socialiste sur l'adaptation au changement climatique. Un geste adressé au Parti socialiste avant la motion de censure des écologistes cet après-midi. En revanche, il refuse d'augmenter les crédits du Fonds vert. Et du football, ça passe pour l'Angleterre, qualifiée pour les quarts de finale de la Coupe du Monde après avoir éliminé cette nuit le Mexique, l'un des pays organisateurs, 3-2.
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3: Du soleil dans tout le pays toute la journée, il y aura tout de même du vent à 45 km/h et quelques passages nuageux entre les Hauts-de-France, le Grand Est et la Bourgogne-Franche-Comté. Cet après-midi, le voile nuageux va se propager vers la Normandie et du côté de l'Île-de-France. Pour les températures ce matin, on a entre 23 et 34 degrés. Cet après-midi, il fera 29 degrés à Lille, 30 à Annemasse, 31 à Strasbourg, 34 degrés à Paris, 35 à Nantes, 37 à Toulouse et 38 degrés à Bordeaux.
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1: Bonjour à tous, à la une de l'actualité, les incendies redoublent d'intensité dans le sud de la France. Plus de 10 000 personnes ont été évacuées dans les Pyrénées-Orientales. Un feu qui a démarré hier et qui a parcouru plus de 4 500 hectares. Deux personnes, un habitant et un pompier sont gravement blessés. D'autres incendies sont en cours dans le Gard, l'Hérault et la Drôme. Nouvel épisode de chaleur aujourd'hui. 16 départements sont placés en vigilance orange canicule entre la côte atlantique, la vallée du Rhône et l'arc méditerranéen. Les températures vont frôler les 40 degrés. Dans l'actualité aussi, un policier a ouvert le feu hier à Clermont-Ferrand. Il a tiré sur un homme qui venait d'agresser plusieurs passants au couteau et qui se dirigeait vers les forces de l'ordre. Le suspect, âgé de 34 ans, a été blessé. Son pronostic vital n'est pas engagé. À ce stade, la piste terroriste est écartée. Le Premier ministre, Sébastien Lecornu, promet d'inscrire au Sénat une proposition de loi socialiste sur l'adaptation au changement climatique. Un geste adressé au Parti socialiste avant la motion de censure des écologistes cet après-midi. En revanche, il refuse d'augmenter les crédits du fonds vert. Et du football, ça passe pour l'Angleterre, qualifiée pour les quarts de finale de la Coupe du Monde après avoir éliminé cette nuit le Mexique, l'un des pays organisateurs, 3-2.
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3: Du soleil dans tout le pays toute la journée, il y aura tout de même du vent à 45 km/h et quelques passages nuageux entre les Hauts-de-France, le Grand Est et la Bourgogne-Franche-Comté. Cet après-midi, le voile nuageux va se propager vers la Normandie et du côté de l'Île-de-France. Pour les températures ce matin, on a entre 23 et 34 degrés. Cet après-midi, il fera 29 degrés à Lille, 30 à Annemasse, 31 à Strasbourg, 34 degrés à Paris, 35 à Nantes, 37 à Toulouse et 38 degrés à Bordeaux.
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1: Bonjour à tous, à la une de l'actualité, une saison des feux déjà compliquée. Les mots ce matin du ministre de l'Intérieur, Laurent Nunez, en précisant que plus de 11 000 hectares ont brûlé en France contre 5 700 l'an passé. Une vingtaine d'incendies sont traités en même temps dans le sud du pays. Dans les Pyrénées-Orientales, le feu n'est pas encore fixé, annonce ce matin du préfet du département. Il précise que les flammes n'ont pas beaucoup progressé après avoir parcouru 4 600 hectares depuis leur début hier. À plus de 10 000 personnes dans 26 communes ont été évacuées. Deux personnes, un habitant et un pompier sont gravement blessés. Rebondissement dans l'affaire Jubilard. Cédric Jubilard reconnaît sa responsabilité dans la mort de son épouse Delphine, disparue en décembre 2020. Information de la Dépêche du Midi aujourd'hui. Dans une lettre remise à son nouvel avocat, il se dit également prêt à indiquer où se trouve le corps. Condamné à 30 ans de réclusion en première instance, son procès en appel doit s'ouvrir le 21 septembre à Toulouse. Et en cyclisme, Isaac Del Toro a remporté la deuxième étape du Tour de France hier à Barcelone. Le Mexicain s'est imposé devant son coéquipier Tadej Pogacar. Jonas Vingegaard conserve le maillot jaune. La troisième étape aujourd'hui traverse les Pyrénées-Orientales. Au menu, 195 km entre Granollers et Les Angles.
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3: Du soleil dans tout le pays toute la journée, il y aura tout de même du vent à 45 km/h et quelques passages nuageux entre les Hauts-de-France, le Grand Est et la Bourgogne-Franche-Comté. Cet après-midi, le voile nuageux va se propager vers la Normandie et du côté de l'Île-de-France. Pour les températures ce matin, on a entre 23 et 34 degrés. Cet après-midi, il fera 29 degrés à Lille, 30 à Annemasse, 31 à Strasbourg, 34 degrés à Paris, 35 à Nantes, 37 à Toulouse et 38 degrés à Bordeaux.
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1: Bonjour à tous, à la une de l'actualité, une saison des feux déjà compliquée. Les mots ce matin du ministre de l'Intérieur, Laurent Nunez, en précisant que plus de 11 000 hectares ont brûlé en France contre 5 700 l'an passé. Une vingtaine d'incendies sont traités en même temps dans le sud du pays. Dans les Pyrénées-Orientales, le feu n'est pas encore fixé, annonce ce matin du préfet du département. Il précise que les flammes n'ont pas beaucoup progressé après avoir parcouru 4 600 hectares depuis leur début hier. À plus de 10 000 personnes dans 26 communes ont été évacuées. Deux personnes, un habitant et un pompier sont gravement blessés. Rebondissement dans l'affaire Jubilard. Cédric Jubilard reconnaît sa responsabilité dans la mort de son épouse Delphine, disparue en décembre 2020. Information de la Dépêche du Midi aujourd'hui. Dans une lettre remise à son nouvel avocat, il se dit également prêt à indiquer où se trouve le corps. Condamné à 30 ans de réclusion en première instance, son procès en appel doit s'ouvrir le 21 septembre à Toulouse. Et en cyclisme, Isaac Del Toro a remporté la deuxième étape du Tour de France hier à Barcelone. Le Mexicain s'est imposé devant son coéquipier Tadej Pogacar. Jonas Vingegaard conserve le maillot jaune. La troisième étape aujourd'hui traverse les Pyrénées-Orientales. Au menu, 195 km entre Granollers et les Angles.
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3: Un grand soleil partout en France jusqu'à ce soir. On a encore quelques passages nuageux entre les Hauts-de-France et le Grand Est, mais c'est très léger. Le vent souffle aussi dans le nord de la France. Les rafales atteignent les 45 km/h. Pareil dans la vallée du Rhône. Les températures comptaient 27 degrés à Marseille, 29 à Cherbourg, 30 à Brest, Lille comme à Strasbourg, 33 pour Paris, 34 à Lyon, 35 à La Rochelle et Rennes, 37 à Toulouse et 38 degrés à Montpellier.
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1: Bonjour à tous, l'essentiel de l'actualité. Plus de 4600 hectares parcourus, 10 000 personnes de 26 communes évacuées et 2 personnes gravement blessées. Le feu dans les Pyrénées-Orientales n'est pas encore fixé ce matin. 7 départements de la Drôme aux Bouches-du-Rhône et surtout le pourtour méditerranéen jusqu'aux Pyrénées-Orientales sont en vigilance rouge pour risque très élevé de feux de forêt. Une saison des feux déjà compliquée, selon Laurent Nunez. Des feux rendus compliqués à contenir par les fortes températures. Une nouvelle vague de chaleur arrive sur la France actuellement. 16 départements sont en vigilance orange canicule. Aujourd'hui, ça concerne le pourtour méditerranéen entre les Pyrénées-Orientales et la Drôme et une large partie de la façade atlantique entre la Vendée et les Landes jusqu'au Lot. L'avocat de Cédric Jubilard s'exprimera à 13h. Son client a avoué le meurtre de son épouse Delphine. Il a rédigé une lettre pour faire ses aveux. Cédric Jubilard se dit également prêt à indiquer où se trouve le corps qui n'a jamais été retrouvé depuis sa disparition en décembre 2020. Et puis du football, suite des 8e de finale de la Coupe du Monde cette nuit, Portugal-Espagne, c'est à suivre à partir de 21h. Ce sera suivi de États-Unis-Belgique à 2h du matin.
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1: Un grand soleil partout en France jusqu'à ce soir. On a encore quelques passages nuageux entre les Hauts-de-France et le Grand Est, mais c'est très léger. Le vent souffle aussi dans le nord de la France. Les rafales atteignent les 45 km/h. Pareil dans la vallée du Rhône. Les températures comptaient 27 degrés à Marseille, 29 à Cherbourg, 30 à Brest, Lille comme à Strasbourg, 33 pour Paris, 34 à Lyon, 35 à La Rochelle et Rennes, 37 à Toulouse et 38 degrés à Montpellier.
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1: Bonjour à tous, à la une de l'actualité, son avocat va s'exprimer dans quelques minutes. Cédric Jubilard reconnaît sa responsabilité dans la mort de son épouse Delphine, disparue en décembre 2020. Il se dit également prêt à indiquer où se trouve le corps dans une lettre adressée à son avocat. Condamné à 30 ans de réclusion en première instance, son procès en appel doit s'ouvrir le 21 septembre prochain à Toulouse. Plus de 4600 hectares parcourus, 10 000 personnes de 26 communes évacuées et 2 personnes gravement blessés. Le feu dans les Pyrénées-Orientales n'est pas encore fixé. 7 départements de la Drôme aux Bouches-du-Rhône et surtout le pourtour méditerranéen jusqu'aux Pyrénées-Orientales sont en vigilance rouge pour risque très élevé de feux de forêt. Une saison des feux déjà compliquée selon Laurent Nunez. Le ministre de l'Intérieur a indiqué que plus de 11 000 hectares avaient brûlé contre 5 700 l'an passé en France. Une vingtaine d'incendies est recensée actuellement dans le sud du pays. On termine par du sport et du cyclisme. La 3e étape du Tour de France aujourd'hui, 195 km au menu entre Granollers et les Angles. Elle va passer par les Pyrénées-Orientales et donc se dérouler sans public à cause des incendies dans le département. Le maillot jaune est toujours porté par Jonas Vingegaard.
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3: Un grand soleil partout en France jusqu'à ce soir. On a encore quelques passages nuageux entre les Hauts-de-France et le Grand Est, mais c'est très léger. Le vent souffle aussi dans le nord de la France. Les rafales atteignent les 45 km/h, pareil dans la vallée du Rhône. Les températures comptaient 27 degrés à Marseille, 29 à Cherbourg, 30 à Brest, Lille comme à Strasbourg, 33 pour Paris, 34 à Lyon, 35 à La Rochelle et Rennes, 37 à Toulouse et 38 degrés à Montpellier.
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1: Bonjour à tous, l'essentiel de l'actualité. Condamné à 30 ans de prison, Cédric Jubillar reconnaît finalement sa culpabilité dans la disparition de son épouse. Une annonce faite ce matin par son avocat. Jusqu'ici, l'accusé avait toujours nié toute implication. Cédric Jubillar, incarcéré depuis 2021, doit être rejugé en appel en septembre à Toulouse. Une conférence de presse a lieu en ce moment. Le feu n'était toujours pas fixé ce midi. L'incendie qui touche les Pyrénées-Orientales continue de faire des ravages et a déjà parcouru 4600 hectares. Plus de 10 000 personnes ont été évacuées. Conséquence, le Tour de France est perturbé avec une étape maintenue mais sans public ni caravane sur la partie française. Le groupe de médias britannique Sky vient d'annoncer le rachat d'une partie de son concurrent ITV, dont sa plateforme ITVX, pour près de 1,9 milliard d'euros. L'objectif, créer un géant du streaming capable de rivaliser avec Netflix, Amazon Prime Video ou encore YouTube. Selon Sky, cette nouvelle entité représenterait environ 20% de la consommation télévisuelle au Royaume-Uni. Et enfin, du football avec le Brésil qui est déjà éliminé dès les 8e de finale de la Coupe du Monde. Les Brésiliens ont été battus 2 buts à 1 par la Norvège. Les Norvégiens affronteront l'Angleterre, vainqueur du Mexique 3 buts à 2. Deux autres 8e de finale sont à suivre la nuit prochaine, le Portugal contre l'Espagne à 21h et puis les États-Unis contre la Belgique à 2h du matin.
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3: Un grand soleil partout en France jusqu'à ce soir. On a encore quelques passages nuageux entre les Hauts-de-France et le Grand Est, mais c'est très léger. Le vent souffle aussi dans le nord de la France. Les rafales atteignent les 45 km/h, pareil dans la vallée du Rhône. Les températures comptaient 27 degrés à Marseille, 29 à Cherbourg, 30 à Brest, Lille comme à Strasbourg, 33 pour Paris, 34 à Lyon, 35 à La Rochelle et Rennes, 37 à Toulouse et 38 degrés à Montpellier.
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1: Bonjour à tous, l'essentiel de l'actualité. Condamné à 30 ans de prison, Cédric Jubillar reconnaît finalement sa culpabilité dans la disparition de son épouse. Une annonce faite ce matin par son avocat. Jusqu'ici, l'accusé avait toujours nié toute implication. Cédric Jubillar, incarcéré depuis 2021, doit être rejugé en appel en septembre à Toulouse. Une conférence de presse a lieu en ce moment. Le feu n'était toujours pas fixé ce midi. L'incendie qui touche les Pyrénées-Orientales continue de faire des ravages et a déjà parcouru 4600 hectares. Plus de 10 000 personnes ont été évacuées. Conséquence, le Tour de France est perturbé avec une étape maintenue mais sans public ni caravane sur la partie française. Le groupe de médias britannique Sky vient d'annoncer le rachat d'une partie de son concurrent ITV, dont sa plateforme ITVX, pour près de 1,9 milliard d'euros. L'objectif, créer un géant du streaming capable de rivaliser avec Netflix, Amazon Prime Video ou encore YouTube. Selon Sky, cette nouvelle entité représenterait environ 20% de la consommation télévisuelle au Royaume-Uni. Et enfin, du football avec le Brésil qui est déjà éliminé dès les 8e de finale de la Coupe du Monde. Les Brésiliens ont été battus 2-1 par la Norvège. Les Norvégiens affronteront l'Angleterre, vainqueur du Mexique 3-2. Deux autres 8e de finale sont à suivre la nuit prochaine, le Portugal contre l'Espagne à 21h et puis les États-Unis contre la Belgique à 2h du matin.
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3: Un grand soleil partout en France jusqu'à ce soir. On a encore quelques passages nuageux entre les Hauts-de-France et le Grand Est, mais c'est très léger. Le vent souffle aussi dans le nord de la France. Les rafales atteignent les 45 km/h, pareil dans la vallée du Rhône. Les températures comptaient 27 degrés à Marseille, 29 à Cherbourg, 30 à Brest, Lille comme à Strasbourg, 33 pour Paris, 34 à Lyon, 35 à La Rochelle et Rennes, 37 à Toulouse et 38 degrés à Montpellier.
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1: Bonjour à tous, l'essentiel de l'actualité. Cédric Jubilat reconnaît le meurtre de son épouse Delphine. L'infirmière de 33 ans a disparu dans la nuit du 15 au 16 décembre 2020. Cédric Jubilat l'aurait tué à la suite d'une dispute. Il a été condamné à 30 ans de réclusion criminelle pour le meurtre de Delphine. Son procès en appel était prévu dans les prochaines semaines. Deux hommes interpellés après une série de départs de feu. L'un est en garde à vue dans l'Hérault, soupçonné d'avoir provoqué 9 incendies près de Béziers. Un autre homme a été interpellé dans le Rhône après 8 départs de feu à Solèze. Pendant ce temps, l'incendie géant des Pyrénées-Orientales, lui, restait très actif. Plus de 4600 hectares ont brûlé et 10 000 personnes ont été évacuées. Le Parti socialiste ne votera pas la motion de censure des écologistes. Le texte examiné aujourd'hui à l'Assemblée dénonce l'inaction climatique du gouvernement face aux canicules. Sans le soutien du PS ni du RN, la motion n'a quasiment aucune chance d'être adoptée. Enfin, en cyclisme, le Tour de France privé de public aux Angles. À cause des incendies dans les Pyrénées-Orientales, l'arrivée de la troisième étape se déroule sans spectateurs ni caravane publicitaire. Le maire des Angles se dit très déçu. Il annonce qu'il demandera aux organisateurs une nouvelle arrivée du Tour dans sa commune à l'avenir.
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1: Un temps agréable demain avec du soleil sur l'ensemble du territoire et quelques passages nuageux attendus entre le Grand Est, l'Auvergne-Rhône-Alpes, mais aussi dans les Hauts-de-France et la région parisienne. Et le vent va souffler sur toute la moitié nord du pays, des rafales de 40 à 50 km/h. Les températures demain matin, 24 degrés à Cherbourg, 25 à Lille et à Brest, 28 degrés à Reims, 31 à Nantes et à La Rochelle, 32 à Carcassonne, 33 à Montpellier. Demain après-midi, les températures seront comprises entre 27 et 40 degrés.
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1: Bonjour à tous, l'essentiel de l'actualité. Cédric Jubilard reconnaît le meurtre de son épouse Delphine. L'infirmière de 33 ans a disparu dans la nuit du 15 au 16 décembre 2020. Cédric Jubilard l'aurait tuée à la suite d'une dispute. Il a été condamné à 30 ans de réclusion criminelle pour le meurtre de Delphine. Son procès en appel était prévu dans les prochaines semaines. Deux hommes interpellés après une série de départs de feu. L'un est en garde à vue dans l'Hérault, soupçonné d'avoir provoqué 9 incendies près de Béziers. Un autre homme a été interpellé dans le Rhône après 8 départs de feu à Solèze. Pendant ce temps, l'incendie géant des Pyrénées-Orientales, lui, restait très actif. Plus de 4600 hectares ont brûlé et 10 000 personnes ont été évacuées. Le Parti socialiste ne votera pas la motion de censure des écologistes. Le texte examiné aujourd'hui à l'Assemblée dénonce l'inaction climatique du gouvernement face aux canicules. Sans le soutien du PS ni du RN, la motion n'a quasiment aucune chance d'être adoptée. Enfin en cyclisme, le Tour de France privé de public aux Angles. À cause des incendies dans les Pyrénées-Orientales, l'arrivée de la troisième étape se déroule sans spectateurs ni caravane publicitaire. Le maire des Angles se dit très déçu. Il annonce qu'il demandera aux organisateurs une nouvelle arrivée du Tour dans sa commune à l'avenir.
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1: Un temps agréable demain avec du soleil sur l'ensemble du territoire et quelques passages nuageux attendus entre le Grand Est, l'Auvergne-Rhône-Alpes, mais aussi dans les Hauts-de-France et la région parisienne. Et le vent va souffler sur toute la moitié nord du pays, des rafales de 40 à 50 km/h. Les températures demain matin, 24 degrés à Cherbourg, 25 à Lille et à Brest, 28 degrés à Reims, 31 à Nantes et à La Rochelle, 32 à Carcassonne, 33 à Montpellier. Demain après-midi, les températures seront comprises entre 27 et 40 degrés.
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1: Bonjour à tous, l'essentiel de l'actualité, Cédric Jubila reconnaît le meurtre de son épouse Delphine. L'infirmière de 33 ans a disparu dans la nuit du 15 au 16 décembre 2020. Cédric Jubila l'aurait tuée à la suite d'une dispute. Il a été condamné à 30 ans de réclusion criminelle pour le meurtre de Delphine. Son procès en appel était prévu dans les prochaines semaines. Deux hommes interpellés après une série de départs de feu. L'un est en garde à vue dans l'Hérault, soupçonné d'avoir provoqué 9 incendies près de Béziers. Un autre homme a été interpellé dans le Rhône après 8 départs de feu à Solèze. Pendant ce temps, l'incendie géant des Pyrénées-Orientales, lui, restait très actif. Plus de 4600 hectares ont brûlé et 10 000 personnes ont été évacuées. Le Parti socialiste ne votera pas la motion de censure des écologistes. Le texte examiné aujourd'hui à l'Assemblée dénonce l'inaction climatique du gouvernement face aux canicules. Sans le soutien du PS ni du RN, la motion n'a quasiment aucune chance d'être adoptée. Enfin en cyclisme, le Tour de France privé de public aux Angles. À cause des incendies dans les Pyrénées-Orientales, l'arrivée de la troisième étape se déroule sans spectateurs ni caravane publicitaire. Le maire des Angles se dit très déçu. Il annonce qu'il demandera aux organisateurs une nouvelle arrivée du Tour dans sa commune à l'avenir.
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1: Un temps agréable demain avec du soleil sur l'ensemble du territoire et quelques passages nuageux attendus entre le Grand Est, l'Auvergne-Rhône-Alpes, mais aussi dans les Hauts-de-France et la région parisienne. Et le vent va souffler sur toute la moitié nord du pays, des rafales de 40 à 50 km/h. Les températures demain matin, 24 degrés à Cherbourg, 25 à Lille et à Brest, 28 degrés à Reims, 31 à Nantes et à La Rochelle, 32 à Carcassonne, 33 à Montpellier. Demain après-midi, les températures seront comprises entre 27 et 40 degrés.
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1: Bonsoir à tous, l'essentiel de l'actualité. Un nouvel épisode de forte chaleur s'installe en France. 61 départements seront placés en vigilance orange canicule à partir de demain. Les températures pourront atteindre les 35 à 38 degrés jusqu'à 41 degrés dans le sud-ouest. Toute l'île de France est concernée. Et avec la chaleur, le risque augmente aussi pour les incendies. 57 départements seront en risque élevé demain, mais l'alerte très sévère va être levée dans le sud de la France. Sans surprise, la motion de censure déposée par le groupe écologiste à l'Assemblée nationale a été rejetée. Sans le vote du RN et du PS, il n'a obtenu que 132 voix sur les 289 nécessaires. Le texte visait la gestion de la canicule par le gouvernement. Une forte hausse des violences sexuelles a été enregistrée en France. Elles ont bondi de 77% en juin par rapport à mai. Ce sont les chiffres du ministère de l'Intérieur. Une hausse en partie liée à l'affaire Liana qui encourageait certaines victimes à porter plainte, y compris pour des faits anciens. Un mot de foot et direction le mondial avec la suite des huitièmes de finale. Au programme ce soir à 21h, le choc entre le Portugal et l'Espagne. Et à 2h du matin, les États-Unis face à la Belgique.
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1: Un temps agréable demain avec du soleil sur l'ensemble du territoire et quelques passages nuageux attendus entre le Grand Est, l'Auvergne-Rhône-Alpes, mais aussi dans les Hauts-de-France et la région parisienne. Et le vent va souffler sur toute la moitié nord du pays, des rafales de 40 à 50 km/h. Les températures demain matin, 24 degrés à Cherbourg, 25 à Lille et à Brest, 28 degrés à Reims, 31 à Nantes et à La Rochelle, 32 à Carcassonne, 33 à Montpellier. Demain après-midi, les températures seront comprises entre 27 et 40 degrés.
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1: L'essentiel de l'actualité, Jordan Bardella se dit très serein. Le procès en appel de Marine Le Pen pour détournement de fonds publics a lieu ce mardi. En première instance, elle a écopé de 4 ans de prison, dont un enferme sous bracelet électronique, 100 000 euros d'amende et 5 ans d'inéligibilité. Si Marine Le Pen était empêchée pour la présidentielle de 2027, Jordan Bardella pourrait être propulsé candidat. Les proches de Delphine Jubilar réclament toute la vérité. Après les aveux de Cédric Jubilar, l'avocat de plusieurs membres de la famille estime qu'il n'est pas une victime et réclame des réponses. Cédric Jubilar a reconnu avoir tué son épouse pendant une dispute. Le procès en appel de Cédric Jubilar doit avoir lieu en septembre. Une situation qui augmente le risque incendie en France. 57 départements seront placés en risque élevé ce mardi et l'Union européenne a envoyé 4 bombardiers d'eau en renfort. Enfin, en cyclisme, nouvelle performance de Tadej Pogacar. Le Slovène remporte la 3e étape aux Angles devant Jonas Vingegaard. Il reprend le maillot jaune. Le Français Paul Sexas est 4e à seulement 2 secondes du vainqueur. Au classement général, Paul Sexas remonte à la 6e place à 48 secondes de Pogacar.
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1: Un temps agréable demain avec du soleil sur l'ensemble du territoire et quelques passages nuageux attendus entre le Grand Est, l'Auvergne-Rhône-Alpes, mais aussi dans les Hauts-de-France et la région parisienne. Et le vent va souffler sur toute la moitié nord du pays, des rafales de 40 à 50 km/h. Les températures demain matin, 24 degrés à Cherbourg, 25 à Lille et à Brest, 28 degrés à Reims, 31 à Nantes et à La Rochelle, 32 à Carcassonne, 33 à Montpellier. Demain après-midi, les températures seront comprises entre 27 et 40 degrés.
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1: L'essentiel de l'actualité, Jordan Bardella se dit très serein. Le procès en appel de Marine Le Pen pour détournement de fonds publics a lieu ce mardi. En première instance, elle a écopé de 4 ans de prison, dont un enferme sous bracelet électronique, 100 000 euros d'amende et 5 ans d'inéligibilité. Si Marine Le Pen était empêchée pour la présidentielle de 2027, Jordan Bardella pourrait être propulsé candidat. Les proches de Delphine Jubilard réclament toute la vérité. Après les aveux de Cédric Jubilard, l'avocat de plusieurs membres de la famille estime qu'il n'est pas une victime et réclame des réponses. Cédric Jubilard a reconnu avoir tué son épouse pendant une dispute. Le procès en appel de Cédric Jubilard doit avoir lieu en septembre. Une situation qui augmente le risque incendie en France. 57 départements seront placés en risque élevé ce mardi et l'Union européenne a envoyé 4 bombardiers d'eau en renfort. Enfin en cyclisme, nouvelle performance de Tadej Pogacar. Le Slovène remporte la 3e étape aux Angles devant Jonas Vingegaard. Il reprend le maillot jaune. Le Français Paul Sexas est 4e à seulement 2 secondes du vainqueur. Au classement général, Paul Sexas remonte à la 6e place à 48 secondes de Pogacar.
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1: Un temps agréable demain avec du soleil sur l'ensemble du territoire et quelques passages nuageux attendus entre le Grand Est, l'Auvergne-Rhône-Alpes, mais aussi dans les Hauts-de-France et la région parisienne. Et le vent va souffler sur toute la moitié nord du pays, des rafales de 40 à 50 km/h. Les températures demain matin, 24 degrés à Cherbourg, 25 à Lille et à Brest, 28 degrés à Reims, 31 à Nantes et à La Rochelle, 32 à Carcassonne, 33 à Montpellier. Demain après-midi, les températures seront comprises entre 27 et 40 degrés.
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0: 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Il est minuit.
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